0: 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Salut le blanc. Salut le jaune. Salut, germe qu'on ne voit pas. Seigneur midi, roi d'un instant. Ô du jour, frappe le gong. Salut. À l'œil aux dents. Salut au masque dévorant. Toujours. Sur les coussins de l'horizon. Le fruit rouge du souvenir. Salut, soleil qui sait mourir. Salut, brûleur de nos souillures. Mais en silence. Je salue la grande minuit, celle qui veille quand les trois s'agitent. Fermant les yeux, je la vois sans rien voir. Par-delà les ténèbres.
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1: away.
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